0: D'accord, voici un petit dialogue en français. Salut, ça va? Oui, ça va et toi? Ça va aussi. Qu'est-ce que tu fais ces temps-ci?
1: Je travaille beaucoup, mais marcher après le travail m'aide à me détendre.
2: Bueno, para por favor. ¿Qué me dijiste ahí?
1: Que marcher après le
2: En
1: travail m'aide à me
2: español.
1: détendre.